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1: Il est 9h. Nous fêtons aujourd'hui, 8 octobre, les Thaïs. Journée internationale du poulpe. Belle gelée d'octobre rend le vigneron beaucoup plus sobre.

0: auditeurs, auditrices, Viviane, bonjour.
1: Bonjour Lisiane, ça va bien?
0: Oui Viviane, merci.
1: Ah ben c'est bien. Bonjour à tous, ravi de vous retrouver pour notre émission d'accordéon, comme tous les jeudis matins. Pour nous joindre, le 081 13 86 81, si vous désirez faire une dédicace ou à nous faire un petit coucou. Eh bien, pour vous tous à l'écoute, c'est Guy qui va nous jouer Viviane Chérie.

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1: Alors nous fêtons aujourd'hui les Pélagies. Et le dicton nous dit que quand Saint Pélagie, la chaleur nous retire, elle nous retire la chaleur, les fleurs sont moins féroces. Voilà, je ne connais pas de Pélagie, moi. Toi non plus, non plus. Eh bien, s'il y a des Pélagies à notre écoute, ben, nous allons quand même leur souhaiter une bonne fête à l'écoute de Radio Chevauchois. Et c'est Guy qui nous joue maintenant Clarinette Polka.

0: Alors, Lisiane, eh bien, nous avons maintenant nos parrains et marraines. Hein, il faut aussi penser à eux. Donc, aujourd'hui, ce sont Monique de Buzet, Josette Francine, Karine et David, Louis et Agnès, Marie-Jo, Loulou d'Ivoire, Alain et Denis de Malone, Monique et Daniel, Mimi de Cruppet, Michel et Jacqueline, Didier et Françoise, Gisèle de Gève, Eliane, Léona, François et Monique de Dorine, Brigitte et André, Marie, Thérèse et Julien. Merci beaucoup à vous tous, parrains, marraines. Eh bien, nous allons continuer pour vous avec une lambada. Toujours avec Guy qui nous joue.
1: Non, c'est Michel Pruvot.
0: C'est Michel Pruvot qui nous joue une lambada Paloma.

Alors, nous avons maintenant, pardon, une dédicace de la part de Karine et David de Courrières pour tout Radio Cheveux Soie, pour les internautes Gisèle de Gèves, Eliane de Profondeville, Didier et Françoise, Louis et Agnès, les Lustinois. Et Karine et David souhaitent une belle journée à tous. Merci beaucoup à tous les deux. Nous restons avec Michel Pruvot, il va nous jouer « C'est la Biguine ».

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3: Pour toute la chaîne de Radio Chevauchois, pour les auditeurs, auditrices, les internautes, les parrains et marraines, les cavaliers 2026, pour les malades et les handicapés, pour tous les animateurs, animatrices, les bénévoles, pour l'anniversaire du jour et le saint du jour, de la part de Louis et Agnès de Warnant, qui n'oublie pas Lisiane et Jean-François, et qui souhaitent une belle journée à tous. Merci beaucoup Louis et Agnès. Nous allons écouter pour vous maintenant Marinella.

Alors, pour tout Radio Chevauchois, pour Lysiane et Jean-François, pour Eliane, Claude et Yvonne de Spa, Louis et Agnès, Karine et David, Véronique de Couvin, merci à tous pour vos belles émissions, de la part de Didier et Françoise de Neuville-les-Bois. Un grand merci à vous deux, une belle journée à vous, et nous continuons pour vous avec la courte aliaquaise.

Alors, de la part de Gisèle de Gève, maintenant une dédicace pour Julien et Marie-Thérèse, Claude et Yvonne de Spa, Patricia et Marcel les Cavaliers, Simone de Denet, Eva de Lève, Viviane de Givet, merci Gisèle, pour Eliane, Robert et Yves, Karine et David, Véronique de Couvin et Lisiane et Jean-François, avec une belle journée à tout le monde. Alors, pour toi Gisèle, nous allons écouter maintenant le vol du moustique. Attention, ça pique, hein, Gisèle.

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Alors, la dédicace suivante, c'est de la part de notre animateur Robert et de Yves de Couvain pour Marie-Jo, pour Willy, Daniel et Monique, Claude et Yvonne, Monique de Buzet, Jocelyne, Josette Francine, pour Luce, Eva Delève, Marie-Thérèse et Julien, Julos et Marie-Thérèse, Simone de Denet, Yvette de Bossière, Viviane de Givet, merci Robert, pour Lisiane et Jean-François, pour toute l'équipe de Radio Chevauchoir, de la part de Robert et Yves Decouvin, qui souhaitent une belle journée à tous. Et Robert, vous pourrez le retrouver cet après-midi à partir de 13h jusqu'à 16h. Voilà, il vous tiendra compagnie cet après-midi. Allez, bonne émission à toi, Robert, pour cet après-midi. Et nous allons écouter pour toi maintenant Cathy Minet qui va nous jouer « Aimer ».

Alors, la dédicace suivante, c'est de la part de notre cavalière Patricia de Boisdevillers et de sa sœur Annick, pour Monique de Buzet, Gisèle de Gève, Eva de Lèves, pour toute sa famille, pour le cavalier Marcel et pour Chantal, Simone de Denet, Anne-Marie de Jambes, Claude et Yvonne de Spa, pour Eliane, Viviane de Givet, merci beaucoup, Monique et Daniel, de la part de la cavalière Patricia de Boisdevillers et de sa sœur Annick, qui remettent bien le bonjour à Lisiane et Jean-François et qui souhaitent une bonne journée à tous. Merci beaucoup à toutes les deux. Nous écoutons pour vous maintenant Joyeux Rossignol.

Alors nous continuons avec la Java bleue. Vous êtes en compagnie de Lisiane et Viviane. Vous pouvez nous joindre au 081 13 86 81. Nous sommes avec vous jusqu'au midi.

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1: Eh bien, nous allons continuer maintenant avec Jérôme Robert et lui va nous jouer en avant.

0: Alors, j'ai une dédicace de la part de Monique Debuzet pour toi, Lisiane et Jean-François, pour Viviane. Merci beaucoup. Merci pour notre belle émission. Elle nous souhaite à toutes les deux une belle matinée avec beaucoup d'appels. Elle dédicace également pour Eliane, Simone de Denet, Patricia et Annick, Jacqueline Le Cyr, Rose et Bernard, Marie-Jo et Willy, Claude et Yvonne de Spa, Viviane de Givet, merci beaucoup, Robert et Yves, Véronique de Couvin, Karine et David, Gisèle de Gève, Eddy et Angélique. Elle n'oublie pas bien sûr ses enfants, je ne me rappelle plus de leur nom.
1: Claudie
0: et Cathy. Voilà, Claudie et Cathy. Une belle journée à tous de la part de Monique Debuzet. Merci beaucoup Monique. Nous continuons pour toi avec l'heure de la fiesta.

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1: Allez, nous allons faire danser un petit peu les amoureux maintenant, dans un tango romantique. C'est joué par Manu de Fleurs.

Alors moi j'ai une dédicace de la part de Josette Francine de Bioul qui nous souhaite à toutes les deux une belle émission avec beaucoup d'appels. Elle nous remercie pour nos belles émissions de tous les jeudis matins, pour Marie-Jo et Willy, pour Simone Dedonné, Robert et Yves, Lucien et Marguerite, Christiane et les enfants, pour ses petites filles Camille et Maëlie, pour Marie-Thérèse et Julos, Viviane de Givet, merci beaucoup, Eddie et Angélique, Eliane, la famille de Malien, ainsi que pour Julien et Marie-Thérèse. Elle n'oublie pas bien sûr Lisiane et Jean-François. Elle souhaite une belle journée à tous. Merci beaucoup, Josette Francine. Nous allons écouter pour toi comment ça va.

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1: Alors, moi je ne dédicace de la part de notre animateur Julos et de son épouse Marie-Thérèse, qui souhaite une belle journée à tous, pour tous ses collègues d'animation, pour Lisiane et Jean-François, pour leurs enfants et petits-enfants, pour toutes les personnes qui l'appellent lors de ses émissions avec un grand merci, de la part de Julos et de son épouse Marie-Thérèse, qui souhaite une belle journée à tous. Merci beaucoup Julos et Marie-Thérèse, une belle journée à vous également. Et nous allons écouter pour vous, c'est Francis Jacques qui va nous jouer maintenant Princesse Gomez.

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1: Je vais offrir le prochain morceau à Véronique de Couvin. C'est un morceau de Francis et c'est une polka, le Guignol.

Alors, Lysiane, nous allons continuer. Vous pouvez toujours nous appeler au 081 13 86 81. Nous attendons vos appels. Vous êtes en compagnie de Lysiane et Viviane. Et nous allons écouter maintenant Spoutnik, joué par Guy Tillieux.

Alors, moi, j'ai une dédicace maintenant qui nous vient de Profondeville. C'est de la part d'Eliane qui nous souhaite à toutes les deux une belle journée avec beaucoup d'appels. Elle remercie déjà toutes les dédicaces qu'elle a reçues ce matin. Elle dédicace également pour la cavalière Patricia et pour Annick de Boisdevillers.

Eh bien, le prochain morceau, ce sera pour nos parrains marraines, qui sont aujourd'hui Monique Debuzet, Josette Francine, Karine et David, Louis et Agnès, Marie-Jo, Loulou d'Ivoire, Alain et Denis de Malone, Monique et Daniel, Mimi de Cruppé, Michel et Jacqueline, Didier et Françoise, Gisèle de Gève, Eliane de Profondeville, Léona, François et Monique de Dorine, Brigitte et André, Marie-Thérèse et Julien. Alors, la suite. C'est tout. Voilà. Merci à vous, parrain, marraine. Bien, nous allons écouter pour vous maintenant Rosace.

J'ai une dédicace qui nous vient maintenant de Denis, c'est de la part de Simone, pour toi Lisiane et Jean-François, pour Eliane, Véronique de Couvin, Julos et Marie-Thérèse, pour Gisèle, Yvette de Bossière, pour Marise, Josette Francine, Robert et Yves, Marie-Jo et Willy, Viviane de Givet, merci Simone, Eva de Lève, Patricia et Annick, ainsi que pour Monique et Daniel, de la part de Simone de Donné, qui souhaite une belle journée à tous. Alors Simone, eh bien pour toi, nous écoutons maintenant Disco Flash.

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3: Alors, moi j'ai une dédicace, hein, Lisiane. Pour toute l'équipe de Radio Chevauchois, pour Lisiane et Jean-François, pour Viviane de Givet, merci beaucoup. Un grand merci à tous pour les dédicaces reçues. Félicitations pour les belles émissions d'accordéon. Et elle n'oublie pas non plus Anne-Marie de Gilly, de la part de Véronique de Couvin, qui souhaite une belle journée à tous les auditeurs de Radio Chevauchois. Merci beaucoup Véronique pour ton appel. Eh bien, nous allons écouter pour toi maintenant Seb Presta qui va nous jouer Bella Romantica.

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1: On continue avec Seb Presta et nous jouons maintenant Amalia.

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1: 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Alors, j'ai une dédicace maintenant de la part de Jacqueline et Michel de Bouge pour toutes leurs connaissances, pour Tante Eliane, Véronique de Couvin, Jean-François et Lisiane, Marcel et Chantal, Viviane de Givet, merci beaucoup à tous les deux, pour Marie-Jo Dugonois, donc de la part de Jacqueline et Michel de Bouge, à qui nous souhaitons des bonnes fins de vacances. Merci beaucoup pour votre appel et nous allons écouter pour vous le feu de la rumba.

Nous offrons également ce beau morceau à Karine de Courrière qui se trouve en vacances. Merci beaucoup Karine et nous te souhaitons une belle journée.

Alors, la dédicace suivante, elle nous vient de la part d'André et Brigitte, qui souhaitent une belle journée à tous. Pour toi, Lisiane et Jean-François. Pour Brigitte, en particulier, avec des gros bisous. Pour toute l'équipe de Radio Chevauchoir, pour tous les malades à l'écoute. Pour Michel, Janine de Malone, Véronique de Couvain, Viviane de Givet, merci beaucoup. Julien et Marie-Thérèse, Marcel et Chantal, Eliane, Anne-Marie de Jambes, Marie-Jo et Willy, ainsi que Maryse, de la part de Brigitte et André Dégosé. Eh bien, pour vous deux et pour toi, André, pardon, une belle valse, le perroquet.

Voilà, c'était la belle valse, le perroquet. Alors, nous allons continuer maintenant avec Francis Jacques. Et lui va nous jouer une ballade à Madison. Allez, pour toi, Véronique.

Alors, j'ai une dédicace maintenant de la part de Bernard et de la part de Rose. Donc, il dédicace pour nous deux en studio avec une belle émission. Merci beaucoup. Pour sa petite Rose qu'il aime beaucoup. Pour Monique Debuzet, André et Brigitte, Daniel et Monique, Lisiane et Jean-François. Et Bernard souhaite une belle journée à toute l'équipe de Radio Chevauchoir. Merci beaucoup pour ton appel, Bernard. Bien, nous allons écouter pour toi et pour Rose. Au son du Charleston.

Allez, pour toutes les personnes qui nous ont appelées depuis ce matin, nous sommes là jusque midi. Vous pouvez toujours nous joindre au 081 13 86 81. Et nous allons écouter pour vous « Viens boire un petit coup à la maison ».

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1: Offrir le prochain morceau à toutes les personnes qui nous ont appelées depuis ce matin. C'est Yvette Horner, elle va nous jouer Germaine. Pour toutes les Germaines à l'écoute.

0: Voilà, c'était le Cant gitan. Et bien maintenant, nous allons écouter Boléro d'été. On va l'offrir à Patricia, tiens. Est-ce qu'elle le joue, elle, ça, hein, Boléro d'été?
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0: Voilà, c'était un petit coucou à notre copine Patricia. Eh bien, nous allons revenir à l'accordéon. Maintenant, nous allons écouter la marche des majeurs. Et vous êtes toujours en compagnie de Lisiane et Viviane. Et vous pouvez nous joindre au 081 13 86 81 jusqu'au midi. Alors, nous écoutons maintenant Parisienne à Séville.
1: Et n'oubliez pas, à 13h, Robert.

Eh bien, nous allons une petite pensée pour nos parrains et marraines, qui sont Monique de Buzet, Josette Francine, Karine et David, Louis et Agnès, Marie-Jo, Loulou d'Ivoire, Alain et Denis de Malonne, Monique et Daniel, Mimi de Cruppet, Michel et Jacqueline, Didier et Françoise, Gisèle de Gèves, Eliane, Léona, François et Monique de Dorine, Brigitte et André, ainsi que Marie-Thérèse et Julien. Un grand merci à vous, parrains, de nous soutenir tout le temps, tout au long de l'année. Et nous allons écouter pour vous la foule.

Une petite dédicace qui nous vient de Spa, c'est de la part de Claude et Yvonne, pour Gisèle de Gèves, Monique de Buzet, Didier et François, Julien et Marie-Thérèse, Patricia et Annick de Boitevillers, Robert et Yves, Eliane, Loulou d'Ivoire, Yvette de Bossière, Lisiane et Jean-François, et Viviane de Givet, de la part de Claude et Yvonne de Spa. Merci beaucoup à tous les deux, une belle journée à vous. Nous allons écouter pour vous Petite Fleur.

0: Viviane, on va se dire au revoir.
1: Ben oui, notre émission est terminée. Il est midi, c'est l'heure d'aller manger. Lisiane et Viviane vous remercient pour vos nombreux appels, votre bonne écoute. Également un grand merci aux internautes qui nous écoutent sur la 105.5. N'oubliez pas qu'à 13h, vous serez en compagnie de Robert, qui restera avec vous jusqu'à 16h. À 17h...
0: Non, c'est tout.
1: C'est tout, voilà. C'est Robert de 13h à 16h.
0: Et après, vous le retrouverez demain avec Frédéric ensuite et Jean-Paul. À bientôt, voilà. Viviane.
1: Eh bien, à bientôt. N'oubliez pas dimanche, que dimanche, vous pourrez applaudir dès 11h notre amie Patricia Marneff ainsi que Philippe Henry et une pléiade d'artistes. Au revoir à tous. Au revoir, Lisiane.
0: Au revoir, Viviane. Au revoir, auditeurs.

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1: Il est 12h. Nous fêtons aujourd'hui, 8 octobre, les Thaïs. Journée internationale du poule. Bel gelée d'octobre rend le vigneron beaucoup plus sobre.

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0: Coucou les amis internautes, coucou les amis fidèles de Radio Chevauchois. Bon après-midi, je suis venu passer quelques heures avec vous en remplacement d'Étienne. Je vais commencer par remercier Lisiane et Viviane d'avoir animé ce matin avec de l'accordéon pour les plus grands amateurs de musique musette. Et bien encore un grand merci à eux, je vais leur souhaiter un bon retour à Viviane et un bon appétit à toutes les deux, Lisiane et Viviane. Je vais aussi remercier les parrains et marraines de ce jeudi après-midi, parrains et marraines qui sont Monique de Buzet, Josette Francine, Karine et David, Marie-Jo Dugonois, Monique et Daniel de Florène, Léona Dugonois, Gisèle de Gèves, Yves de Couvain, Monique et Daniel de Florène. Un grand merci à vous, parrains et marraines, et j'espère qu'on va passer un agréable moment tous ensemble cet après-midi. Le numéro de téléphone pour me joindre, vous le connaissez, je le répète.
1: 081 13 86 81. Téléphonez-nous.
0: Et exceptionnellement, ce numéro vous permettra aujourd'hui, jeudi après-midi, de me faire un petit coucou à moi, j'aime beaucoup ça, de faire vos dédicaces, toujours avec votre carte numérotée ou votre abonnement, ou également de me demander un disque que vous aimeriez partager avec nos amis auditeurs. N'oubliez pas, appelez, vous pouvez abuser de ce numéro, je suis là pour vous faire plaisir. Nous sommes le jeudi 8 octobre 2026. Aujourd'hui, nous fêtons les Pélagies et les Morganes. Et Pélagie, si on regarde au dictionnaire, Pélagie, eh bien, c'est une pieuvre. Et elle a la particularité de diffuser de la lumière dans l'obscurité. Voilà donc pour Pélagie. Mais en plus de Pélagie, qui est sûrement aussi une sainte, qui n'est pas nécessairement une pieuvre, eh bien, il y a Morgane. Donc, une bonne fête à toutes les Pélagies et à toutes les et à tous les Morganes. Voilà, la citation du jour, c'est « Ventre affamé n'a pas d'oreille, mais il a un sacré nez ». Ça, c'est vrai. Et de ce qu'une chose n'est pas noire, il ne faut pas conclure qu'elle est blanche. Ça, c'est vrai aussi. Donc, des belles citations en ce jour. Et en octobre, si tu es prudent, achète grains et vêtements. Voilà pour les petits conseils du jour. N'oubliez pas, si vous devez sortir, de prendre votre parapluie. Ça, c'est très important aussi.

0: On a commencé avec un duo, c'est celui de Alice Donna et de Mimi Mati. Eh bien, on va continuer avec R. Kelly maintenant, Radio Message.
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Eh bien, là, ici, à la radio, eh bien, moi, je suis là pour vous faire oublier vos petits soucis du quotidien, vos petits problèmes, et vous distraire un max. N'oubliez pas de me téléphoner, et tout va bien se passer. Allez, on écoute maintenant Claude Puterflam. Vous vous souvenez, Claude Puterflam? C'était les années 70 avec Gwendolina, avec d'autres titres, hein, La Petite, entre autres. On va l'écouter ici avec Chérie.

Eh bien, maintenant, un disque de Claude Piron dans les années 60. Et oui, ça ne nous rajeunit pas. C'est une adaptation d'un titre de Nel Sedaka qui était paru, lui, en 1959, au Carole.

0: Et dans le cadre des nouvelles émissions de Radio Chevauchoir, le soir à 20h, un lundi sur deux, eh bien, on vous propose une émission avec des disques en wallon. Voilà, donc c'est pour un petit rappel, n'oubliez pas, donc un lundi sur deux, le wallon ou les orgues de tout style, eh bien, on va écouter un disque wallon de Xavier Simon, ça s'appelle Raymonde.
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Voilà, c'est un disque que j'ai pu retrouver dans les archives de Radio Chevauchoir. Allez, un petit Yannick Noah maintenant. Hello!

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Vous avez reconnu, bien entendu, Clo-Clo, Claude François. Et à la radio, il y a quelques jours, Hervé Villard a fait bondir tous les fans de Claude François en citant, je vais le citer, il a dit que Claude François était une véritable saloperie. Voilà pour reprendre les termes de Hervé Villard. Allez, un petit orchestral maintenant, Lovelets avec Michaela.

Loubega et sa Conchita. On arrive bientôt à Halloween, dans 15 jours, et bien oui, il faut déjà sortir les costumes et les garnitures d'Halloween, bien que si vous allez dans les magasins, on est déjà passé août de Halloween, on est passé août de Saint-Nicolas, on est déjà à Noël. C'est un peu triste parce que les cougnous, pour le moment, j'en ai goûté, ils sont pas terribles. Voilà, on casse un petit peu la magie de Noël avec tout ça. Bientôt, on parlera de Pâques au mois de septembre. Donc voilà, on va respecter un petit peu l'ordre des choses. Nous ici, à Radio Chevauchoir, on va déjà commencer par sortir quelques disques de Halloween. Le premier, ce sera Henri Salvador avec Dracula, Cha-Cha-Cha.

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0: Eh bien, vous êtes toujours en compagnie de Robert, en remplacement d'Étienne cet après-midi, et nous allons passer donc cet après-midi ensemble à écouter tous les hits que vous aimez. Pour me demander d'en passer un que vous désireriez partager avec nos amis auditeurs, voici le numéro.
1: 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Téléphonez-nous.
0: Numéro qui sert également pour vos dédicaces avec votre carte numérotée ou votre abonnement. Et ce numéro sert aussi à me faire des petits coucous, des petits messages. J'aime beaucoup ça aussi. Robert Cogoi sur la platine. Je fais serment.

disque suivant, eh bien, c'est une nouveauté, mais c'est de l'intelligence artificielle qui se met à chanter et à composer des styles des années 50-60. Le titre est en néerlandais, l'occasion pour moi de faire un petit coucou à la communauté néerlandophone qui nous écoute. Le groupe, c'est Rock and Twist Euphoria, et le titre, je vais hasarder à le dire, mais excusez-moi pour ma prononciation, c'est No Zwanze I Jaden. Voilà, le mot suivant, imprononçable. Eh bien, on l'écoute, voilà.

Eh bien, je pense que celui qui a indiqué que c'était du néerlandais s'est trompé, hein. J'ai pas reconnu le vocabulaire néerlandais, donc voilà, excusez-moi pour cette mauvaise interprétation du néerlandais. C'était marqué en néerlandais, donc voilà. Je me suis un petit peu référé à ce qui était marqué, mais c'était pas tout à fait juste, à mon avis. Même l'intelligence artificielle se trompe.

On l'a plus en plus, c'était Shadé avec Smooth Operator. La première dédicace nous vient de Buzet aujourd'hui. C'est notre amie Monique, hein, fidèle au poste, qui a pris son téléphone pour souhaiter un bel et bon après-midi à Christine et Guy d'Andenne, à Tante Liliane de Profondeville, à Simone de Denay, à Karine et David, à Gisèle de Gèves, Eddie et Angélique, à Véronique de Couvain, à Yves et Robert, merci Monique, à Viviane de Givet, à Claude et Yvonne de Spa, à Marie-Jo et Willy, à Rose et Bernard, à Jacqueline Le Cire, à Patricia et Annick. C'est aussi pour son fils Claudie et sa belle-fille Cathy qu'elle remercie pour tout ce qu'ils font pour elle. Et Monique, eh bien, on va écouter avec elle, Monique qui réciproque naturellement les dédicaces qu'elle reçoit quotidiennement, eh bien, on va écouter avec Monique Vicky Leandros et son tango d'amour.

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1: La deuxième dédicace de ce jeudi après-midi nous vient de donner de la part de Simone, qui remercie déjà tous ceux et toutes celles qui ont pensé à elle dans leur dédicace, qu'elle réciproque donc de bon cœur, et qui offre le disque à Tante Eliane de Profondeville, Véronique de Couvin, Monique et Daniel de Florennes, Patricia et Annick de Boisdevillers, Eva de Lève, Viviane de Givet, Marie-Jo et Willy, Robert et Yves, merci Simone. C'est pour Josette Francine de Biou, Marise de Roubaix, Yvette de Bossière, Gisèle de Gèves, Eva de Lève, Julos et Marie-Thérèse. C'est pour toutes les oreilles qui sont à l'écoute de Radio Chevauchoire. Et elle met rendez-vous à tous et à toutes dimanche après-midi à la guinguette de la radio. Eh bien, on va écouter tout de suite Danny Klein du groupe Vaya con Dios avec les voiliers sauvages de nos vies.

Les voyers sauvages de nos vies. Donc, c'était Vaya con Dios avec comme chanteur, leader, Danny Klein. Dans le bac à nouveautés, Jeanne Robert avec Où est-il?

Notre amie Viviane de Juet, que vous avez pu apprécier ce matin en compagnie de Lisiane dans le tourniquet, eh bien Viviane souhaite également un bel et bon après-midi à tous les auditeurs et auditrices de Radio Chevauchoir. Remercie tous ceux et toutes celles qui sont intervenus ce matin dans l'émission pour faire des dédicaces ou qui l'ont appelé pour lui faire des petits messages. Et elle offre le disque à Anne-Marie de Jambes, Monique de Buzet, Marie-Jo et Willy, Tante Eliane de Profondeville, Patricia et Annick, Claude et Yvonne de Spa, Simone de Denay, Véronique de Couvain, Brigitte et André, Loulou d'Ivoire, Michel et Jacqueline, Marie-Thérèse et Julien, Chantal et Marcel, Robert et Yves, merci collègues, merci Viviane. On t'embrasse bien fort et on te retrouve dimanche à la guinguette. Avec toi, toujours dans le bac à nouveautés, Liam, pourquoi?

Voilà, on ne saura pas pourquoi. Mais en attendant, on va écouter Gilbert Montagnier, un disque que je vais offrir à Patricia de Boisdevillers. Patricia qui sera parmi nous avec ses orgues dimanche à la guinguette de Radio Chevauchoir. On lui souhaite déjà un beau succès et une bonne écoute de tous les auditeurs et de toutes les auditrices qui seront présentes ce jour-là. Eh bien voilà pour toi, Patricia, faut faire la fête.

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1: Voilà, c'était le dernier single de Gilbert Montagné. Faut faire la fête.
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Le dernier titre aussi d'un chanteur que vous connaissez tous et que vous aimez tous et toutes, Vianney avec D'or et d'étain.

0: Le disque suivant, eh bien, c'est Georges Chelon avec Girouette.
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0: Le dernier Noël, il lui a donné son cœur. Eh bien, qu'est-ce qu'il va lui donner au prochain? On le saura à partir du mois de décembre, peut-être. Eh bien, moi, en attendant, je vais vous rappeler le numéro de téléphone où vous pouvez me joindre pour faire vos dédicaces, vos petits messages, ou me demander un disque que vous aimeriez réentendre ou partager avec nos amis auditeurs.
1: 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Téléphonez-nous.
0: En attendant, on va retrouver Herbert Léonard avec Je serais fou de l'oublier.

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Un grand merci à vous. Un grand merci à vous, parrains et marraines de cet après-midi. Eh bien, merci à Monique de Buzet, Josette Francine de Biou, Karine et David de Courrières, Marie-Jean Dugonnois, Monique et Daniel de Florène, Léona Dugonnois, Gisèle de Gèves, Yves de Couvain, Monique et Daniel de Florène. Eh bien, merci de votre soutien aux animateurs, à leurs émissions, ainsi qu'à Radio Chevauchoir. Pour vous, le nouveau duo de Renaud et de Axel Red, chantez pour elle.

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1: Il est 15h.
2: Il est 15h, vous êtes toujours en compagnie de Robert jusqu'à 16h en remplacement d'Étienne. Et j'espère que vous passez un agréable moment. Vous pouvez me joindre en formant ce numéro.
3: 091 13 86 81. Téléphonez-nous.
2: Pour faire une petite dédicace, un petit coucou, un petit message, ou simplement me demander un disque que vous aimeriez réentendre. Moi, maintenant, j'aimerais réentendre Rico avec Now That Your Love Is Gone.

Micheline de Bambois souhaite elle aussi un bel et bon après-midi à tous les auditeurs et toutes les auditrices de Radio Chevauchois, remercie tous ceux et toutes celles qui lui font des dédicaces et offre le disque suivant à sa sœur, à ses sœurs, pardon, à toute sa famille, à tout Radio Chevauchois. C'est aussi pour Tante Eliane de Profondeville, Simone de Denay, Monique et Daniel, Yvette de Bossière, Nicole de Saint-Gérard, André et Michel de Fosse, Marie-Jo et Willy. Et c'est pour donner rendez-vous également à tous ceux et toutes celles qui seront là dimanche à la Guinguette. Eh bien, on écoute avec toi, Micheline, Pétula Clark, il faut trouver le temps d'aimer.

Tant il y a de profondes villes, eh bien, elle souhaite également un bel et bon après-midi à tous les auditeurs et auditrices de la radio. Remercie déjà tous ceux et toutes celles qui lui ont fait des dédicaces et offre le disque à la cavalière Patricia, lui souhaitant un bon succès dimanche à la guinguette, à Annick de Boisdevillers, André et Michel, Karine et David, Brigitte et André, Mimi de Cruppet, Véronique de Couvin, Marie-Jo et Willy, Léona, Chantal et le cavalier Marcel, Anne-Marie de Jambes, Claude et Yvonne de Spa, Jacques de Altine, Lisiane et Jean-François, Robert et Yves, merci Tante Eliane. Et Tante Eliane, donc, mais rendez-vous à tous et à toutes ce dimanche après-midi. Et elle n'oublie pas non plus dans ses dédicaces Monique et Daniel de Florène, Simone de Denay. Enfin bref, c'est pour tous ceux et toutes celles qui lui font des dédicaces tout au long de la semaine. Pierre Perret, Fillette, le bonheur, c'est toujours pour demain.

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à Frédéric François derrière les barreaux. Chanson un peu moins connue, mais toujours dans le style Fredo. Hein. On écoute maintenant Christian Vidal, le chanteur oublié.

Pia Colombo avec sa version, elle, du Métèque. Direction Biou maintenant. Josette Francine nous offre le disque suivant pour nous remercier de toutes les dédicaces qu'elle reçoit tout au long de la semaine. C'est

Aussi pour Marie-Jo et Willy, Lysiane et Jean-François, Simone de Denet, Yves et Robert, merci Josette, c'est pour Tante Eliane de Profondeville, la famille de Mayen, Julien et Marie-Thérèse, Eddie et Angélique, Viviane de Givet, Julos et Marie-Thérèse, c'est pour Christiane, Marguerite, Lucien, les petites filles Camille et Maëlie, c'est pour Simone de Denet, c'est pour Marie-Jo et Willy, c'est pour tout le monde, dit-elle. Et avec Josette, on va écouter Christophe cette fois-ci et mon ami Jalousie.

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La voix qui vient vous réchauffer aujourd'hui, c'est celle de Robert qui sera encore là jusqu'à 16h. Eh bien, on va retrouver tout de suite avec coucou Johnny Hallyday. Je t'écris souvent. Et ce disque, eh bien, je vais l'offrir au nom de mon compagnon Yves et de moi-même à toutes les personnes qui nous font des dédicaces que l'on réciproque de bon cœur. C'est aussi pour tous ceux et toutes celles qui interviennent lors de mes émissions. C'est pour toutes les personnes qui ne reçoivent jamais de dédicaces, qui sont un petit peu oubliées, qui sont seules. C'est pour tout le personnel soignant, qu'il soit en milieu hospitalier ou à domicile, qui accompagne les personnes qui sont dans le besoin. Et bien voilà, c'est pour tout le monde, c'est Johnny Hallyday, je t'écris souvent.

Mon collègue Étienne, que je remplace aujourd'hui, vient de me téléphoner pour vous souhaiter un bon week-end sur Radio Chevauchoir et pour offrir le disque à tous ceux et toutes celles qui l'écoutent habituellement. C'est tous ceux et toutes celles qui lui font des dédicaces à lui et à son épouse Françoise. Et c'est pour toute l'équipe de Radio Chevauchoir également, les collègues d'animation, la direction et les bénévoles. Et Étienne, vous le retrouverez la semaine prochaine à 18h pour son émission Remember It, qui sera entièrement consacrée à Yvette Horner. Voilà un beau rendez-vous. Eh bien, je vous souhaite déjà bonnes écoutes pour ce moment-là.

Je vais remercier encore une fois les parrains et marraines de ce jeudi après-midi. Parrains et marraines qui sont Monique de Buzet, Josette Francine de Biou, Karine et David de Courrières, Marie-Jo Dugonois, Léona Dugonois, Monique et Daniel de Florennes, Gisèle de Gèves, Yves de Couvain, Monique et Daniel de Florennes. Ah ben Monique et Daniel, ils y sont deux fois, voilà. Eh bien, un grand merci à vous, parrains et marraines. Merci de soutenir l'émission, son animateur et par-delà, Radio Chevauchoir.

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5: Tour sur le dernier album de Baldo avec S'il n'y avait qu'une chanson d'amour.

Le groupe Loveless, c'est un groupe musicien belge des années 70. On les retrouve avec un titre, bon, on ne sait pas si on en aura beaucoup cette année-ci, de la neige, neige pour deux.

0: Voilà, c'est ici que je vais vous souhaiter de passer une agréable soirée et vous mettre rendez-vous demain dès 8h30 pour le train des souvenirs musicaux. À midi quart, vous avez rendez-vous avec Frédéric et l'après-midi à 15h avec votre rendez-vous musical et Olivier, voilà, je ne retombe plus sur le nom, mais vous avez les murmures d'Olivier, voilà, pour sa petite histoire hebdomadaire du vendredi. Eh bien, on attend le top horaire de 16h.
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2: Il est 16h.
0: Et je vous souhaite de passer donc une excellente soirée. Demain, donc, les rendez-vous, je vous les ai donnés. Samedi, vous avez V comme voyance avec Julos et Luce. Et dimanche, la superbe journée à la guinguette du 11 octobre. Eh bien, on se retrouvera peut-être tous là aussi, puisque moi j'y serai en tout cas. Et rendez-vous donc pour une belle journée, peut-être bien arrosé et avec un bon dîner pour ceux qui ont réservé. Voilà, bonne soirée à tous et à toutes, à demain matin, bon pied, bon oeil, dès 8h30, ne ratez pas le départ du train. Voilà, je cafouille un petit peu. Eh bien, bonne soirée à tous et à toutes.

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